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Bonjour à tous. Emmanuel Macron attendu en fin de matinée à Fontainebleau. Il doit apporter son soutien à l'ensemble des femmes et des hommes mobilisés pour lutter contre les incendies. Et dans ce contexte, deux personnes soupçonnées d'être à l'origine des sinistres ont été mises en examen. Deux jeunes âgés de 18 ans, dont un pompier volontaire, ont été présentés à un juge d'instruction hier soir. Ils ont été placés en détention provisoire. En parallèle, la canicule commence à s'apaiser. Plus que 43 départements sont désormais en alerte orange pour canicule ou pour orage sur une grande partie est du pays. De violents orages qui se sont déjà abattus sur la Drôme et l'Ardèche hier. Des orages accompagnés de grêle et de vent jusqu'à 140 km/h. En Charente-Maritime, les habitants ont également dû faire face à des intempéries faisant des dégâts importants.

0: 5,9% du produit intérieur brut en 2027 si la politique ne change pas. Eh bien, c'est l'alerte de 4 économistes missionnés par le ministère de l'Économie et des Finances dans un rapport dévoilé hier. Selon eux, la dette publique, de son côté, passerait de 118% du PIB attendu cette année. C'est le retour du leasing social aujourd'hui. Pour cette 3e édition, 50 000 véhicules électriques seront proposés à la location pour un loyer mensuel bien en dessous des prix du marché, moins de 200 euros par mois. Un dispositif qui s'adresse aux ménages modestes. Et puis le Tour de France et le Norvégien Søren Warenskold a remporté au sprint la 11e étape à Nevers. Tadej Pogacar reste en jaune. Place aujourd'hui à la 12e étape, 179 km entre le circuit de Nevers-Magny-Cours et Chalon-sur-Saône. Excellent début de journée à tous.
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Bonjour à tous. Emmanuel Macron à Fontainebleau aujourd'hui. Le président se rend en fin de matinée sur le site des incendies qui ravagent la forêt depuis dimanche. Selon l'Élysée, il vient apporter son soutien aux personnes mobilisées contre les flammes. Flammes qui ont déjà parcouru plus de 2000 hectares. Et les deux personnes soupçonnées d'avoir déclenché les feux en forêt de Fontainebleau ont été mises en examen et placées en détention provisoire hier. Parmi les suspects, ce jeune pompier volontaire de 18 ans. Il a dans un premier temps reconnu avoir mis le feu à des brindilles avec un briquet et de l'essence avant de revenir sur ses aveux. Et 46 départements toujours en vigilance orange aujourd'hui, 31 pour canicule et 15 pour des risques d'orages violents. Cette dernière alerte débute à 14h et s'étend du Berry à la Franche-Comté. Météo France prévient qu'ils seront accompagnés de possibles grosses grêles, de pluie, de vent et d'une activité électrique intense. Déjà hier, près de 24 000 impacts de foudre ont été comptabilisés en France. Dans le reste de l'actualité, l'Assemblée nationale a définitivement adopté hier la loi sur l'aide à mourir. L'entrée en vigueur effective est espérée pour début 2027. Le Premier ministre Sébastien Lecornu ayant déjà annoncé qu'il saisirait le Conseil constitutionnel. Et le projet de loi d'urgence agricole de nouveau en discussion. Députés et sénateurs se réunissent aujourd'hui en commission mixte paritaire afin de décider du sort du texte. Un texte largement modifié par le Sénat pour assouplir certaines réglementations environnementales. Les sénateurs qui ont notamment autorisé la réintroduction de deux pesticides pour certaines filières. Le possible delphinarium du zoo de Beauval en suspens, alors que le zoo devait en partie accueillir des dauphins de l'ancien Marineland d'Antibes. Le tribunal administratif d'Orléans a été saisi en urgence par l'association Cétacé qui conteste ce futur centre de recherche pour dauphins. Pour les défenseurs des animaux, ce projet contourne la loi de 2021 interdisant les delphinariums. La décision est donc attendue aujourd'hui. Et puis en football, l'Argentine vient à bout de l'Angleterre en demi-finale de la Coupe du Monde. Les Argentins qui se sont imposés

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0: Bonjour à tous. Des ossements retrouvés autour de Cagnac-les-Mines dans le Tarn. Ils pourraient appartenir à Delphine Jubilard. Des analyses sont en cours. Un important dispositif de gendarmerie est sur place. Une trentaine d'enquêteurs accompagnés d'une brigade cynophile. En présence de Cédric Jubilard qui a avoué avoir tué sa femme, il s'est engagé à indiquer l'emplacement de la dépouille de sa compagne. Cédric Jubilard, condamné à 30 ans de réclusion criminelle, doit être jugé en appel fin septembre. Emmanuel Macron à Fontainebleau, le chef de l'État auprès des pompiers toujours engagés contre l'incendie qui touche la forêt. L'incendie qui a ravagé plus de 2000 hectares est fixé mais pas encore éteint. Quelques 900 pompiers et 120 militaires sont déployés pour lutter contre les flammes. Deux suspects de 18 ans mis en examen ont été placés en détention provisoire. Ils ont reconnu les faits. L'un d'eux est sapeur-pompier volontaire. Il a reconnu en garde à vue avoir mis le feu à des brindilles avec un briquet et de l'essence. Ce drame dans les Hautes-Alpes, un randonneur âgé de 64 ans a chuté de plusieurs dizaines de mètres au col de Glaise. Il est mort sur le coup. Une mesure pour mieux protéger les plus jeunes. L'Assemblée nationale adopte en première lecture une ordonnance de protection de l'enfant en cas de suspicion d'inceste ou de maltraitance. Cette mesure doit permettre au procureur de prendre rapidement des décisions pour mettre un enfant à l'abri avant même la fin de l'enquête. Le projet de loi va continuer son parcours parlementaire avant une adoption définitive. Météo France place 6 nouveaux départements en vigilance orange aux orages à partir de 16h. Au total, 21 départements seront concernés, de la Creuse au Bas-Rhin. Des coups de tonnerre violents sont attendus avec de possibles grosses grêles, mais aussi de fortes rafales de vent pouvant atteindre les 120 km/h. Et puis, le Tour de France avec la 12e étape aujourd'hui, 179 km entre le circuit de Nevers-Manicourt et Chalon-sur-Saône. Un profil relativement plat qui devrait être l'une des dernières chances pour les sprinteurs de l'emporter sur ce Tour de France. Le maillot jaune est toujours sur les épaules de Tadej Pogacar. Voilà pour l'essentiel de l'actualité. Passez une excellente après-midi.
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2: Qui fait son grand retour en Franche-Comté pour son édition 2026. Cette année, la 13e étape du Tour traverse la région avec un départ de Dole le 17 juillet en passant par le Don, la Haute-Saône et les Vosges avant de finir son parcours à Belfort après plus de 205 km compteur. Le Tour de France, les forçats de la route, la sorcière aux dents vertes, rituellement, inexorablement, il revient comme reviennent Noël, les Pâques monothéistes, la Saint-Jean le 14 juillet, l'anniversaire des armistices ou la Toussaint. Il revient et il dure 3 semaines. Ou qu'il pleuve, qu'il grêle ou qu'il fasse une canicule infernale, des milliers, des millions de Français, de touristes, supporters et badauds campent le long de la route et attendent en trépignant la caravane publicitaire, les casquettes de marque, les bidons et les pluches. En tête du palmarès toute catégorie, le maillot à poids du meilleur grimpeur, les maillots jaunes, verts, bleu, blanc, dont on a retiré la lanterne rouge du dernier classé, car finir un Tour de France, ne serait-ce que dernier, est un honneur. En Franche-Comté, le Tour passe depuis des décennies pour des étapes dites de transition entre les Alpes et les Vosges, terrain mouvementé où les baroudeurs sèment la zizanie dans le peloton que les cadors, les craques, les super champions essaient de cadenasser. Et quel spectacle pour ceux qui connaissent mal la Franche-Comté depuis que des drones balaient la planche des belles filles, le Haut-Doubs et le Haut-Jura. L'entrée dans Besançon s'aboucle en majesté au cœur de la grande boucle, les méandres du Doubs, l'ombre de l'Orient. Horlogerie, fleuron essentiel de l'humanité, garant du contre-la-montre. Un souvenir, l'étape contre-la-montre du Tour 63 au départ de Arbois, installée le long de la route à Mouchard avec bouteilles d'eau et casse-croûte au côté ou à la morteau, la grosse centaine de forçats de la route défile du premier au dernier, le temps de les encourager tous, jusqu'au dernier qui est le premier et le plus attendu. Jacques Anquetil, un dieu blond en jaune arc-bouté sur son cycle avec l'aérodynamisme coulé d'un missile que l'on voit se pointer en bas de la voie de chemin de fer qui grossit, grossit, grossit, le voilà, qui transperce notre mémoire avant de disparaître comme un rêve éveillé. Il y aurait aussi le vicomte de Gribaldi, qui pendant plusieurs décennies représenta la petite reine, plus récemment Thibaut Pinot et tant d'autres que nous nous excusons de ne pas citer ici. Alors, le Tour en Comté, c'est un signe éternel du temps qui passe et cycliquement revient.

demandons de bénir aujourd'hui cette mère bienfaitrice, mais aussi cette mère si puissante qu'elle peut nous envahir.

chacun et chacune d'entre nous, en particulier sur celles et ceux qui travaillent

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3: C'est Jean-Marie Gué, président de l'entente cyclisme GREA.
4: La journée, le 18, on se met vers Roulan, il fait pas beau, il y a des averses, il fait froid. Et donc, il y avait une échappée, le peloton arrive, aussitôt que la course, la circulation est ouverte, nous voilà repartis, et on arrive à Valentin, et on attend, là, on arrive, il y a une équipe italienne qui est là. Les mécanos ont déjà récupéré des vélos, ils sont en train de laver, préparer. Les coureurs, à peine ils arrivent, ils sont transis par la journée, fatigue et tout, et repartent à l'hôtel. D'un seul coup, il y a un coureur qui arrive, et en vélo, parce que l'arrivée était vers Planoise. Et puis, nous, on a Valentin, donc il y a bien 10 bornes, là. Le coureur arrive, on s'aperçoit tout de suite, c'est un coureur du Tour de France. Il a le dossard, la plaque de cadre, il est complètement gelé. Il s'agit de Igor Anton. C'est un coureur classé au niveau mondial. Il a gagné 4 étapes sur le Tour d'Espagne, il a gagné en Italie, il a gagné plein de courses, un très grand grimpeur. Et il s'adresse au staff de l'équipe italienne qui est là. Ils se comprennent pas trop. Et nous, on s'approche tranquillement. Et puis, on s'aperçoit que Igor Anton, ce coureur basque, il a été dirigé par qui et comment, on ne sait pas, mais à l'hôtel Campanile. Mais en fait, à Besançon, il y a un hôtel Campanile à Valentin, et il y en a un autre à côté du Leroy Merlin, c'est-à-dire à un kilomètre et demi après la ligne d'arrivée. Et moi, je dis, bah, à ce moment-là, je me fais comprendre, parce qu'il ne parle pas un mot de français, Igor Anton. Je dis, moi, tu montes dans mon auto, puis je t'emmène à l'autre hôtel Campanile. C'est ce qu'on a fini par faire. Donc, je suis parti en auto, direction Pirée, le dessus de Pouillé-les-Vignes, Franois. Il était inquiet. Finalement, quand on arrive au niveau de Pouillé-les-Vignes, il a réussi à capter l'oreillette de son équipe, parce qu'il se demandait où il était. Et donc, on est arrivé à l'hôtel Campanile. Et il est sorti, il a remercié, il a enlevé le maillot, il nous a donné le maillot. Et voilà, l'histoire d'Igor Anton.
3: C'est assez extraordinaire. C'est bien, c'est un bon souvenir.

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0: Bonsoir à toutes et à tous. Bonsoir Wizax.
1: Bonsoir Baron.
0: Bienvenue sur Radio Campus. Bienvenue dans la colère du peuple qui n'arrête pas en ce moment.
1: Non, qui n'arrête pas. Émission 851 ce soir après deux émissions consécutives la semaine dernière. Nous revoici déjà.
0: Exactement, avec Chris Savouret pour commencer cette émission avec la chanson Feel Alive, tirée de son album 1966, là, qui est sorti il y a quelques semaines, et qui fera également d'autres musiques de fond, je crois pas qu'on l'a encore mis. Voilà.
1: Donc, non, ça ne me dit
0: ça
1: rien.
0: Sera fait. Si on l'a déjà mis, bah, ça fera une deuxième fois, puis tant pis.
1: Non, mais vraiment, j'ai pas l'impression. On l'a déjà diffusé en fin d'émission,
0: ouais,
1: Chris Savouret, mais je ne crois pas qu'on l'ait mis en album de la semaine.
0: Bien, en tout cas, c'est l'été, il y a des orages, mais on est là quand même.
1: Oui. Et
0: on va se faire une petite émission quand même avec des petits reports puisque le week-end dernier était bien chargé. Vous nous avez peut-être eu en direct de l'Andresse à la Gare du Son vendredi soir où on a fait une petite émission bien sympa avec pas mal d'invités.
1: Ouais, deux heures géniales.
0: Voilà, donc on reviendra sur cette soirée de vendredi à la Gare du Son. Je reviendrai aussi sur la soirée de samedi au Forest Fest.
1: Il m'avait l'air fort sympathique.
0: Ouais. Et puis, bah sinon au programme, eh bien des petites nouveautés là, des sorties qui s'annoncent pour la rentrée. Là, il y a déjà de quoi dire quoi. Et puis des musiques à qui pour lesquelles on voulait les rediffuser un coup puisque bah, c'était bon. Et puis que voilà, le temps file, on fait des intés, on n'a pas trop le temps de passer toutes les zips qu'on reçoit. Et puis des fois, eh bien il y a des choses qui nous passent un petit peu au travers. Et quand on les réécoute, on se dit ah bah zut quand même, c'était vachement bien. Donc on va les remettre. Voilà, voilà.
1: J'adore ce programme.
0: Voilà, et puis bah, peut-être que ça sera la dernière émission de l'été, on va la rentrer. On va voir.
1: C'est probable.
0: C'est probable. Hein.
1: C'est probable.
0: Voilà, donc ce soir, et puis on salue bien bah, le Krampus qui est venu nous rendre visite. Et,
1: bah, ouais, bah, il vient de disparaître. À mon avis, il est parti voir s'il n'y avait pas quelques moments de convivialité rafraîchissante possible. Quelque part.
0: Quelque part. Voilà, donc on va parler de la Guerre du Son un petit peu tout à l'heure. Là, je voulais enchaîner direct avec un peu de musique.
1: Ouais.
0: Avec un nouveau single qui, peut-être, tu l'as déjà écouté.
1: Ouais.
0: Ouais.
1: Alors.
0: Avec un single des Tagada Jones.
1: J'ai le droit d'en parler tout de suite ou tu veux écouter avant?
0: Ah, mais je l'avais déjà écouté. Tu peux le mettre. Enfin, tu peux en parler.
1: Alors,
0: en parler.
1: Est-ce que ça, c'est le tout dernier single ou c'est le premier qu'ils ont sorti?
0: Alors, Les Flammes de la Fête, il s'appelle. On a eu l'info il y a 7 jours.
1: Ouais, non, c'est le deuxième extrait. C'est bien ça.
0: Voilà, et donc, il est déjà dispo sur les plateformes. Hein.
1: Oui, c'est tout sorti voilà. La semaine dernière, la musique, puis le clip.
0: Il ne m'a pas non plus complètement étonné, ce single, puisqu'il est dans une veine Tagada assez traditionnelle. Peut-être un chant de Nico un peu moins nasillard que d'habitude. Mais voilà, musicalement, on est dans du punk rock comme d'hab, quoi.
1: Oui, on est vraiment un retour à l'époque Descente aux Enfers, etc. Vraiment le côté plus métal de Tagada Jones est beaucoup moins punk pour moi. Et ça me va parce que j'adore cette période-là. Et le premier titre fleurait déjà cet esprit et m'avait empli de joie. Ce second single me laisse perplexe. Autant musicalement, je retrouve le Tagada Jones de cette époque-là. Effectivement, ouais. Sur certains titres, il y avait ce type... d'arrangement, etc. Donc je ne suis pas déstabilisée musicalement. Par contre, la voix de Nico, c'est vraiment compliqué pour moi. Le chant qu'il a sur cette chanson, le phrasé, l'enregistrement, le son du chant, je ne sais pas comment dire. C'est waouh.
0: Oui, c'est moins nasillard que d'habitude.
1: Ah ben c'est même pas nasillard. C'est on dirait qu'il est autotuné et je n'aime pas du tout quoi. Je n'aime pas du tout ça. J'espère vraiment que c'est une exception ce titre-là, comme ils ont fait des exceptions sur d'autres albums. Et ça, je passerai la chanson tout simplement en écoutant l'album. Mais vraiment, je n'aime pas son chant, ça me perturbe. Alors, je me suis dit, bon, t'étais peut-être pas bien réveillé, ça t'a peut-être. Et réécoute-le. Et je l'ai réécouté. Et non, vraiment, j'ai mis deux ou trois écoutes, je ne sais plus. Alors, deux sur pour aller au bout de la chanson.
0: Bah écoute, on aura une troisième alors.
1: Alors, c'est du coup une quatrième parce que je l'ai réécouté en entier plus tard en me disant maintenant ça suffit, soit un peu objective, non de Zeus. Objectivement, je n'aime pas le chant de Nico sur cette chanson. Musique, pourtant ça m'ennuie parce que bordel, ils refont enfin le Tagada que j'aime quoi. Ça y est, c'est fini le punk qu'on a vu, revu, réécouté. Ça y est, enfin ils reviennent à ce que j'aime et ouais, faut qu'ils reviennent à son chant aussi. Ce serait vraiment bien. Je trouverais ça fort sympathique.
0: Eh bien, à vous de juger les flammes de la fête. C'est du Tagada Jones sur Radio Campus.

0: Et voilà, de retour sur Radio Campus. Oui, on va éteindre les Walls of Jericho parce qu'ils vont nous rejouer le même single via Sound que vous venez d'écouter. Walls of Jericho, donc, ils ressortent donc ce single avec tiré de l'album System Error Humanity qui sort le 13 novembre. Et le 13 novembre, ben, qu'est-ce qui se passe? Le même soir, eh bien, ils seront à l'atelier des Malls à Montbéliard. Eh ouais!
1: Incredible!
0: Walls of Jericho à l'atelier des Malls à Montbéliard. Il y a deux groupes en première partie. Mais pour l'instant, on n'a pas encore les noms, c'est pas encore qui. Mais ça s'annonce une grosse date là, parce que l'atelier des Malls, c'est quand même assez convivial. Et puis, il y a de la proximité avec les artistes. Alors, Walls of Jericho au milieu, je pense que ça va être un beau dawa, quoi. Donc, rendez-vous au mois de novembre. On en reparlera, bien entendu, à la rentrée. Et puis, on fera donc ça. On en reparlera un peu plus en détail. Et surtout, on donnera les premiers groupes quand. Les groupes de. Les groupes de première partie. Quand on les connaîtra. Voilà. Pour l'instant, vous pouvez déjà acheter vos places et je vous conseille de ne pas trop tarder parce que je pense que ça va vite partir.
1: Bah, à 24 balles en pré-vente, oui.
0: Ouais. Wall of Jericho, Montbéliard, c'est pas tous les jours. 24€ en pré-vente à l'atelier des Malls. Donc, allez-y, prenez-les vos places tout de suite, sinon vous allez retrouver le bec dans l'eau, comme on dit.
1: Exactement, et vous allez pleurer en disant « Mouille, on va y aller !» Alors oui, c'est pénible au mois de juillet d'acheter ses places au mois de novembre, mais c'est mieux que de les acheter au mois de juillet pour novembre de l'année suivante. On a quand même...
0: Tout à fait.
1: Ça va, c'est raisonnable dans le timing.
0: Tout à fait. Et donc, voilà, on vous en parlait tout à l'heure, on va donc faire revenir un petit peu sur la guerre du son, parce que bon, alors, on va revenir sur tout, puisqu'on a abordé pas mal de sujets dans l'émission qu'on a fait vendredi soir en direct de l'Andres, de la guerre du son. Donc, je rappelle, émission que vous pouvez pas encore retrouver en ligne, on attend les fichiers, là, on les a pas encore, mais ça va pas tarder, je suppose, et on mettra en ligne tout ça dès qu'ils arriveront, on va pas trop traîner. Et... Du coup, ce soir-là, bah, pendant cette émission, vous pourrez retrouver une interview des Fallen Lilies, une interview de Philippe à la programmation du festival, une interview également
1: de Régis.
0: Régis. Gilles.
1: Gilles. Oh.
0: Non, mais t'as du mal avec les prénoms.
1: Non mais.
0: Je peux pas dire
1: à l'antenne pourquoi j'ai confondu les deux prénoms.
0: Il faut que je sois Ardazerok un peu là pour maintenir un peu les connaissances et ne pas les faire divaguer quoi.
1: Hein. C'est pour ça qu'on fait un bon duo.
0: Donc voilà, donc Gilles qui nous parlait des Olympiades, on a Renaud donc de l'Ofofora également, bah, qui nous a fait, qui nous a accordé un beau moment et puis.
1: C'était magnifique.
0: Donc Flo, Floco des Loco Muerte donc qu'on a attrapé au vol. Donc pas trop longtemps parce qu'il devait s'envoler le petit pour aller sur scène. Donc voilà, bon, on a pu quand même le cuisiner un petit coup rapidement, une cuisson rapide.
1: C'est ça.
0: Voilà. Donc vous retrouverez tout ça dans la piste qu'on mettra en ligne très très prochainement. Mais voilà, le festival en lui-même, il est temps quand même d'en parler parce qu'on est en émission spéciale et puis voilà, maintenant c'est l'heure de nos ressentis.
1: Tout à fait.
0: Donc bah déjà, toujours un ressenti positif sur le festival parce qu'on a encore une fois passé un bon moment.
1: Ah oui.
0: Une grande famille, cette guerre du son, avec toujours un site sur lequel on prend plaisir de revenir. Pas de grandes évolutions, si ce n'est...
1: Bouffe.
0: Alors, voilà.
1: C'est quand même la révolution dont j'ai pas pu parler avec les mecs de la guerre du son parce qu'on avait plus de temps.
0: C'est vrai.
1: Voilà,
0: c'est parce vrai, que c'est passé rapide cette
1: émission. Parce que Gilles y causait trop. Et du coup, j'ai pas pu parler de ça.
0: Après, voilà, c'était déjà une disposition qu'il y avait eu un petit peu l'année dernière sur la disparition de la petite scène avec le merch qui prend la place à gauche de la scène, toute la bouffe située à droite, enfin tout ça. Mais après, c'est une disposition de site qui est pas trop mal au final. Même si des fois il faut faire des allers-retours par rapport au cashless que tu te rends compte que tu vas acheter un truc puis t'as plus de sous sur ton cashless et qu'il faut retourner à l'autre bout du site pour la recharger pour revenir ensuite récupérer ton objet.
1: Ouais, à l'autre bout du site c'est quand même pas si éloigné, les stands entre la buvette et puis la restauration c'est quand même en plein milieu.
0: C'est un peu l'avantage
1: parce que l'espace cashless lui n'a pas changé de lieu et ça reste quand même un tout petit site, la guerre du son. On n'est pas au Hellfest ou aux Eurokéennes.
0: Voilà, avec le retour de la buvette sur le haut du terrain, avec quelques animations en plus, les Médusas qui nous ont fait un beau show.
1: Voilà, deux beaux shows.
0: Ouais, bah deux beaux shows effectivement. Donc les Médusas, elles font des
1: du lap dance.
0: Ouais, plus que ça, j'ai envie de dire. Enfin, elles feraient du comment, de la gymnastique de cirque, que ça m'étonnerait pas. Tu vois, enfin, en tout cas, il y a le gainage qu'il faut, quoi.
1: Ah bah, donc, c'est du lap dance, hein.
0: Ouais, non, mais ce qu'on tente pas de tourner autour d'une barre, quoi. Veut dire, elles se mettent à l'horizontale. Et tu vois,
1: c'est vraiment ça, le lap dance, à la base. C'est pas la meuf qui fait du striptease.
0: Ah, d'accord.
1: Le lap dance, c'est justement se mettre complètement perpendiculaire à la barre.
0: Je dois avouer que je manque d'expérience dans la fréquentation des clubs de striptease, malheureusement. C'est peut-être quelque chose à faire dans la deuxième partie de ma vie, j'en sais rien. Mais pour le moment, j'étais impressionné par leur figure. Après, c'était super sympa aussi parce qu'elles ont fait participer aussi un petit peu du public, des enfants, tout ça. Bah, c'était très familial finalement dans cette correspondant à l'ambiance de la guerre du son, ouais.
1: Moi, je reviens quand même sur la nourriture, parce que là, il y avait des food trucks.
0: Oui.
1: Et ça, c'est nouveau.
0: Oui.
1: En tout cas, moi, qui n'y étais pas l'année dernière, c'est nouveau d'avoir des food trucks et de ne pas avoir uniquement le stand de la guerre du son qui font les sandwichs avec le cochon qui cuit derrière. D'avoir des food trucks, moi, ça m'a choqué. Alors, c'était très bon. À des prix relativement abordables quand on voit les tarifs en festival habituels, c'était correct. Moi, j'ai mangé frites et des falafels. J'en ai eu pour 11 euros. Eh bien, après ces 11 euros, je n'avais plus faim. J'avais 10 bons falafels, en plus c'était largement correct, et une bonne grosse portion de frites.
0: Ouais, même pas 3 skellies, quoi.
1: Même pas 3 skellies, non mais franchement, abusé tellement c'était donné, quoi. Et voilà, alors le seul bémol que je donnerais, qui n'est pas absolument pas inhérent à la guerre du son, on est bien d'accord, c'est que le packaging était quand même pas très pratique, parce que d'avoir un cornet de frites, un cornet de falafel, plus une bière pour aller voir l'Ophophora manger tout en chantant, c'était compliqué. Plutôt que d'avoir une barquette, un contenant mixte et frites et falafel qui me libérait une main potentiellement pour pouvoir manger et potentiellement pour pouvoir boire une bière, tu vois.
0: Ça peut être utile.
1: Donc, globalement, j'ai trouvé que les contenants, enfin la manne, c'était pas... Ils m'ont dit, oui, ben on n'a pas le choix. D'accord. C'est une super réponse. C'est une question d'argent. D'accord, si tu le dis, n'empêche que moi, c'est le bordel. Il y a des tables. J'ai dit, non, il n'y a pas des tables, il y a l'Ophophora qui commence. T'as rien compris dans la vie, toi. Mais voilà, mais c'était bon. Et a priori, le couscous, c'était pas mal aussi.
0: Et un gros point positif aussi pour les glaces qui étaient remplies jusqu'au fond du cornet. Ça, c'était nickel.
1: Et ça, c'est plaisant.
0: Il y en a qu'on apprécie.
1: J'imagine. En tout cas, ils ont mis du temps à déguster leurs glaces.
0: Alors, on ne pourra pas vous dire grand-chose sur les Olympiades qui sont déroulées le samedi, parce qu'on n'y était pas, du coup, mais ça nous a donné envie d'y aller, d'entendre Gilles en parler, et puis je pense qu'il devait y avoir une super ambiance avec, malgré le soleil, je pense quelque chose de, voilà, pas mal de jeux d'eau aussi, qui pourraient compenser justement cette chaleur, et tout ça dans une ambiance très festive. En tout cas, je pense que la guerre du son a finalement trouvé une bonne recette avec ces Olympiades, parce que ouais, je pense que ça remplit bien le l'après-midi.
1: Oui, ça anime le samedi pour ceux qui sont en camping.
0: Et ça fait un truc très festif. Tout le monde est toujours content de faire un peu de sport. Là, bien évidemment, on n'est pas aux Jeux Olympiques, hein, mais tout le monde est content de faire des trucs et puis de participer. Et puis pour ceux qui peuvent participer, de regarder finalement ce qui se passe. Il y a de la place. Il y avait de l'ombre pour se poser. Enfin voilà, il y avait de la place pour les participants, pour le public. Il y avait pas mal de jeux de prévus. Donc voilà, ces Olympiades, je pense que c'est quelque chose à faire pour les prochaines années. Et puis je pense que voilà, encore une fois, je pense que c'est assez assez malin finalement de la guerre du son de proposer un petit truc. On va dire festival 2.0 un peu, quoi. Voilà, on se contente plus finalement d'avoir des concerts et puis une ancienne fermée où on ne fait finalement que assister à des concerts, se restaurer, de temps en temps voir quelques animes, mais voilà, d'avoir un truc à côté, quoi, qui soit vraiment participatif et puis qui soit festif, quoi. Donc c'est une bonne formule.
1: Ouais, ça me fait un peu penser à la course de caddie du Hellfest, par exemple.
0: Ouais, mais la course du caddie, ça n'a jamais été organisé officiellement.
1: Non, mais l'esprit.
0: Oui, oui, tout à fait.
1: Dans l'esprit, pour moi, ça ressemble à ça. C'est de faire un concours. Alors, certes, c'était organisé de manière totalement anarchique, même si maintenant c'est institutionnalisé sur le camping du Hellfest, et que ça commence à être très, très encadré, hein, depuis quelques temps. Mais voilà, c'est vraiment cette ambiance, cet esprit. On est là, on se fend la gueule, en toute sécurité, et voilà.
0: Et puis pour la guerre du son, alors au niveau des concerts, alors c'est vrai qu'on sera assez rapide sur les concerts, puisque finalement on n'a pas pu voir les Fallen parce qu'on on était en pleine émission. Les Loco Muerte, on a vu un petit coup la fin, ça envoyait bien, pas de souci. Et
1: non mais je cherche,
0: tu essaies de te rappeler un petit peu où t'en étais.
1: Du tout premier groupe. Et j'ai Mojo en tête.
0: Famo.
1: Comment tu dis?
0: Famo.
1: Samo.
0: Samo.
1: Samo. Alors, moi, j'ai pu voir une partie des balances, pour le coup. Des petits jeunes qui n'en veulent. Voilà. Ah. À suivre. Ils m'ont fait penser dans l'esprit au Pogo Car Crash Control quand ils ont commencé à la guerre du son, que je les ai vus pour la première fois à la guerre du son. Voilà, des minots, parce que voilà, quand on a plus de 40 balais, ces jeunes gens, ils ont l'air très très jeunes, n'est-ce pas? Mais souriants, agréables, qui font une musique, de ce que j'en ai entendu, attention, je ne dis pas que ce n'était que ça, puisque je n'ai pas vu le concert en entier, c'était assez dans la veine Nirvana, plutôt grunge, voilà. Non, et puis, ils le faisaient plutôt pas mal, et en tout cas avec un réel plaisir. Je pense qu'ils se sont chiés dessus à un moment donné quand même. Voilà, un peu la peur, mais la bonne peur, le bon stress de j'y vais mais j'ai peur. Et ouais, à peut-être à suivre, les Samo.
0: Et puis les Lofofora, donc...
1: Non, on n'a pas fait les Loco Muerte.
0: On l'a fait rapidement, mais vas-y, complète.
1: Bah oui, parce que toi, t'as entre-aperçu Loco Muerte.
0: Ouais, moi j'avais des problèmes de barquettes de frites écrasées par d'autres festivaliers, qu'il fallait que je remplace, tout ça.
1: Et trouver du cashless en tombant sur des gens que tu connais, blablabla, voilà, blablabla, voilà. Salut, ça va, non, oui, les enfants,
0: bonjour,
1: ça va bien.
0: Bonjour à Yves, à Patou.
1: Donc, ouais, non, les Loco Muerte, bonne baffe. On nous avait vendu leur côté scénique. Et clairement, alors j'avais vu quelques vidéos, on est bien d'accord, mais voir des vidéos et vivre une expérience live, c'est différent. Vraiment, les mecs, ils envoient du steak avec une banane, vraiment un esprit Chris X dans l'âme, c'est-à-dire on est là, on met le feu, on est content, et vraiment avec un sourire contagieux, un sens du live, un sens pour choper le public, inébranlable, ils savent vraiment faire les choses correctement. Alors voilà, on a un petit peu l'historique dans l'interview, vous réécouterez l'émission dès qu'on aura pu la récupérer en replay pour ceux qui ne nous ont pas entendu en direct, mais il explique un petit peu l'histoire du groupe et comment ils en sont arrivés là maintenant à exploser partout depuis 2 ans, enfin, en tout cas à être sur beaucoup de scènes depuis 2 ans. Et ouais, vraiment, tu sens qu'ils s'éclatent sur scène et qu'ils savent s'éclater en chopant le public, en leur faisant faire des trucs de dingue. Il y a eu des slams sur des bouées gonflables, des flamants roses qui se baladaient un peu partout. Ils ont un peu comme... ah putain, ça y est, j'avais le nom il y a 3 secondes sur la langue. Insanity Alert, avec des pancartes qui brandissent pour que les gens scandent les messages sur les pancartes. Voilà, il y a tout un show scénique hyper bien rodé, mais tu ne sens pas qu'il est rodé. T'as l'impression que tout est vraiment instinctif et impulsif. Et putain, la pêche, la claque qu'ils nous ont foutu, quoi. C'est vraiment, vraiment un groupe qui fait passer un excellent moment. Alors c'est déstabilisant de les entendre parler d'un français impeccable quand tu les entends chanter en espagnol tout le long, parce que vraiment moi ils me font beaucoup penser à Chris X sur scène, et d'un seul coup ils redeviennent les Parigots, quoi. Et c'est, pour moi, mon cerveau il a un peu de mal. Pourtant on les a interviewés, je les ai vus dans l'après-midi, enfin voilà, j'étais au courant, je le savais qu'ils étaient français de Paris, quoi. Mais ouais, il y a quand même ce décalage où tu te laisses embarquer dans leur univers mexicano, tu vois, vraiment. Et c'est la classe, c'est la grande, grande classe. Le Comerté sur scène, allez-y, les yeux fermés. Non, les yeux ouverts, sinon vous allez rater des trucs. Mais allez-y sans rechigner, ça, vous allez vous prendre une belle baffe et vous allez passer un excellent moment.
0: Et les Lofo, donc?
1: Ah ben, je vais être encore très, très objective, comme d'habitude, concert extraordinaire. Avec un Renault qui, j'avais déjà vu dans l'après-midi.
0: Assez bavard, ce soir.
1: Ouais, il était taquin. Et voilà, il était en mode festif, lui aussi.
0: Plus bavard que quand on les a vus au Moloco, je trouve.
1: Complètement plus bavard qu'au Moloco, effectivement.
0: Un peu beaucoup à la maison, quoi. Très à l'aise, évidemment. Plus que... limite concert intimiste, plus que concert officiel, quoi.
1: Ouais, il était clairement... Enfin, tout le groupe était clairement chez lui. Et beaucoup, voilà, beaucoup de discussions. Et on retrouve le Renault... qui peut saouler certaines personnes, et je peux le comprendre, moi, en tant que fan depuis tellement d'années. Tu sais que j'ai calculé que ça fait 28 ans que je les suis.
0: Eh oui, ça commence à faire.
1: Ben, ça m'a fait mal au cul quand j'ai compté 28 ans. Vraiment, j'ai pas très bien vécu la chose.
0: Il y aura d'autres occasions où tu te rappelleras que ça fait beaucoup de temps que tu fais ça, ou que tu as vu ça, ou quoi.
1: Ouais. Mais là, quand même.
0: Tu vas t'y faire, t'inquiète pas.
1: Quand j'ai calculé vendredi dernier, je me suis dit, ah ouais, quand même, 28 ans. Ok, et donc vraiment du pur Renault, dans le sens où il a un truc à dire, il le dit. En ce moment, clairement, le contexte l'emmerde, faut dire les choses telles qu'elles sont, et il le dit. Évidemment, les gens dans le public, des fois, lui disent « tu vas pas fermer ta gueule ». Avec son sens de la répartie qui le caractérise, il les renvoie vite jouer aux billes. Hein. Mais dans la joie, la bonne humeur, voilà. C'était Renaud, c'était du pur Lofofora. Musicalement, j'ai trouvé moins agressif qu'au Moloko. Dans la rapidité, dans le jeu, beaucoup moins bourrin, mais d'une efficacité. Voilà. J'ai juste, moi, eu un problème avec le son, surtout au début du concert, qui sous la grange était juste insupportable pour moi.
0: Le son était fort.
1: Il n'y avait que des basses. Ça me tapait le crâne, ça résonnait dans tout mon être et je n'entendais pas le chant, je n'entendais rien. J'avais du mal à reconnaître les chansons. Ça s'est amélioré à la fin du concert, au bout de quelques chansons, plutôt on va être objectif, mais je suis restée au fond pour avoir le son le plus correct possible. Avec une ambiance dans le public, vraiment public conquis, ouais, ils étaient à la maison, quoi. Donc, c'était du pur lofo, comme on aime et comme on a envie de les revoir tout le temps, tout le temps, tout le temps, tout le temps, tout le temps. C'est trop bien.
0: On les reverra.
1: Mais bien sûr, oui, il y a intérêt.
0: Et Bukowski, alors ?
1: Alors, Bukowski.
0: Je peux pas malheureusement ajouter, j'ai dû interrompre ma soirée.
1: Oui.
0: Mais je le sentais venir quand même.
1: Oui, non, mais tu l'avais dit que tu misais pas grand chose sur le concert du Bukowski.
0: C'est bien dommage parce que j'aurais bien voulu les voir. J'avais écouté un peu de Bukowski en venant. Je me suis dit, putain, merde, c'est con, je sais que je vais pas les voir. C'est con. Alors, vas-y, dis-nous.
1: Alors, musicalement, très très bien. La voix au top, musicalement au top. Le son était plutôt bon. Et vraiment, musicalement, très bien. Moi, j'ai eu un problème scénique où je n'ai pas aimé leur attitude et je ne pourrais pas le décrire plus que ça. Parce que ça fait une semaine, j'ai réfléchi à quel mot je pourrais trouver pour expliquer mon ressenti du soir.
0: Ah, t'as pas trouvé un mot en une semaine ?
1: Ben non. Ben non, mis à part dire qu'entre la musique et l'attitude, pour moi, c'était deux choses complètement différentes et absolument pas unies. Ça faisait un peu trop poseur. Alors, ils ne sont pas poseurs. C'est pour ça que je te dis que j'arrive pas à trouver les mots parce que ce que je vais dire ne reflète pas exactement le ressenti que j'avais. Mais ça faisait un peu poseur. Une attitude de alors qu'ils ont discuté avec le public, qu'ils ont été sympathiques et là-dessus je peux pas leur reprocher, je les ai trouvés distants en étant sympathiques. Enfin voilà, j'ai plein de choses complètement opposées qui s'affrontent dans mon cerveau quand je repense à ce concert. Mais musicalement, je fermais les yeux et j'étais embarquée. La voix impeccable, les titres ils sont incroyables, donc vraiment très plaisant. Une setlist plutôt agréable en plus, bien menée. Donc très très bien, mais moi j'ai eu un quelque chose de scénique qui ne m'a pas convenu. Okay. Tu rajoutes à ça le fait que j'avais une semaine quand même plutôt chargée, que j'étais levée depuis très tôt le matin, que j'étais complètement épuisée, mentalement, psychiquement, physiquement, j'étais au bout de ma vie. À un moment donné, ça faisait trois chansons où je baillais entre trois et quatre fois minimum par titre. Je me suis dit, bon, t'as quand même plus d'une heure de route, à un moment donné tu vas te perdre parce que je n'arrive jamais par la route par laquelle je repars quand je vais à l'Andresse et c'est une catastrophe.
0: Les petites routes sinueuses de Franche-Comté au milieu des sapins.
1: Et avec mon sens de l'orientation légendaire, si tu veux, là j'avais personne pour me guider, donc voilà. Je me suis dit, bon, et maintenant t'arrêtes tes conneries, tu rentres à la maison. Donc je suis partie avant la fin du concert, il restait plus grand chose. Il restait peut-être 20 minutes, grand max une demi-heure, mais je pense qu'il me restait 20 minutes de concert et je suis rentrée à la maison, donc je n'ai pas vu la fin du show. Et j'ai bien fait de partir à cette heure-là, parce que je pense que j'en aurais doublement chié. Je serais peut-être pas encore rentrée chez moi si j'avais persisté.
0: Au bout de 7 jours.
1: C'est ça. Mais voilà, donc musicalement.
0: Avis de recherche, une visa qui s'est perdue sur les routes de Franche-Comté.
1: Quelque part entre l'Andresse et Pontarlier.
0: Ça, c'est si tout se passe bien.
1: Oui, quelque part entre l'Andresse et la France. Et la Suisse. Peut-être que si j'arrivais en Suisse, je me serais retrouvée, je sais pas. Mais voilà, donc non, musicalement, très bien. Rien à dire sur la performance vocale et musicale de Bukowski, et il y a des titres, ça fait toujours plaisir de les entendre et ils les ont très bien fait.
0: Donc vous l'avez bien compris, on n'aura pas à vous dire quoi que ce soit sur Wake of Dead, qui est joué juste après les Marseillais.
1: Pourtant, je voulais vraiment voir au moins 3-4 titres, ouais, du début, mais j'ai vraiment pas pu.
0: Donc ça sera pour une prochaine fois. En tout cas, on remercie encore la Guerre du Son de nous avoir accueillis. C'était un super moment. Nous, on est vraiment super content de pouvoir faire une émission en direct là-bas, enfin de recevoir les artistes. On remercie la Guerre du Son de nous avoir mis à dispo la salle, les canapés.
1: Et on remercie tous les médias qui ont joué le jeu parce qu'on leur a empêché l'accès à notre espace alors qu'on le partageait à la base avec tous les autres médias présents ce soir-là et qui ont joué le jeu et qui ont respecté entre guillemets le silence radio. Ce soir-là, et vraiment merci et désolé des inconvénients subis.
0: Et on donne rendez-vous à la guerre du son l'année prochaine.
1: Of course.
0: Allez, pour terminer ce report, un petit lofofora, les 30 ans du peu. C'est marrant parce qu'il ne dit pas que le peu, il a 30 ans.
1: Un petit peu sur les réseaux.
0: Donc,
1: parce qu'il y a eu un remastering, enfin voilà.
0: Ouais. Avec la chanson Envie de tuer sur Radio Campus. Attends, je veux juste une petite preview. Voilà, c'est parfait, c'est nickel.
1: Sachant que tu ne nous as pas mis le titre remasterisé, que tu nous as mis l'original.
0: Parfait. Allez, Lofofora sur Radio Campus. À très bientôt, les Lofos.
1: Et spéciale dédicace.

0: Et voilà, sur Radio Campus, c'était Novalé Nada avec l'album Quidam et la chanson
1: Sans Contact.
0: Voilà, j'ai la perte visuelle.
1: Parce que si c'est sans contact, c'est perturbant.
0: C'est ça. Plus de contact visuel, justement. Donc, l'album qui est sorti il y a un peu plus d'un mois, c'était début juin. Voilà, Novalé Nada, groupe assez barré post-truc, mais qui envoie bien. Et on donne un petit peu de lumière sur cet album. Donc, Quidam. Voilà. Oh, je vais y arriver. Mermet.
1: Sinon, tu dis Quidam.
0: Quidam, ouais.
1: Tu peux le dire Quidam, je crois.
0: Non, j'étais perturbé parce qu'en même temps, je regardais une vidéo de Grélon, là.
1: Non, mais non, arrête. De toute façon, si tes Vélux se répètent à cause de la grêle, tu peux rien. T'es ici, tu peux rien y faire.
0: Oui.
1: Voilà.
0: On verra bien. Bon, ma foi, on va continuer d'écouter la musique, hein.
1: Bah oui, ouais. Il faudrait quand même que j'ouvre mes événements puis parler un peu des concerts qui vont se produire parce que je te rappelle que c'est certainement la dernière émission de la saison pour nous et qu'il va se passer certainement des choses d'ici, août.
0: D'ici, ouais, sûrement. Bah, j'ai prévu 2-3 zik quand même, on aura l'occasion d'en parler. Mais oui, tu auras des choses à rajouter sûrement.
1: Voilà.
0: Allez, non, on va enchaîner avec un Flotsam and Jetsam, puisque donc il y a un nouvel album qui sort justement le 28 août. On aura sûrement repris l'émission à ce moment-là.
1: Oui.
0: Le 28 août chez Napalm, il va s'appeler Rats in the Temple. On est plutôt sur du trash, tendance heavy. Et donc Flotsam and Jetsam, ils ont sorti également un autre single là que l'on va diffuser tout de suite et qui s'appelle Harvesting the Hate. C'est sur Radio Campus, c'est dans la colère du peuple.

0: Les Réunionnais de l'Omor à l'instant sur Radio Campus avec leur album Sabouk Rouge. Et puis c'était la chanson Meet Your Meat. Je voulais les passer puisque on les a lamentablement manqués au mois de juin alors qu'ils ont joué au Café du Théâtre, ils ont joué au Pinky et on n'y était pas.
1: Mais on n'a pas pu, ouais, on ne peut pas être partout, mais on était déçus.
0: Et tu vois, quand on avait reçu l'album, alors bon, il était sorti au mois de février, cet album, je me suis dit, ah, c'est cool. Après, j'ai vu qu'il passait dans la région, je me suis dit, oh là là. Et puis le temps a filé, et puis on a prévu d'autres trucs, on n'a pas pu les faire en inté, ils étaient là, on les a pas vus. Ben, c'est un acte manqué,
1: un gros raté,
0: mais du coup voilà, on essaie de se rattraper comme on peut, en tout cas en diffusant leur musique. Un bon album, ce Sabouk Rouge, du bon trash. Alors parfois on comprend pas toutes les paroles parce que ils parlent
1: en créole,
0: voilà, donc du coup on a un petit peu largué, hein, nous les oreilles là, mais voilà, j'espère qu'on pourra refaire quelque chose un peu plus tard. Si des fois les Lomors vous nous écoutez, sachez qu'on est profondément désolé, mais que la prochaine fois que si vous faites une petite tournée comme vous avez fait là récemment, eh bien,
1: on sera au rendez-vous.
0: Voilà, là cette fois on cale quelque chose, quoi.
1: Venez à la guerre du son, comme ça on est sûr de pouvoir faire une inter à un moment donné.
0: Peut-être bien.
1: Ça serait bien.
0: Mais oui. Donc Lomor sur Radio Campus, la chanson Meet Your Meat. Voilà. Allez, il est bientôt 20h et je propose que l'on continue. Tu veux des annonces concerts, non? Tu veux?
1: Moi, je ne les ai pas calées parce que je pose avec le Krampus.
0: Tu vas aller caler pendant ce temps-là. Et puis moi, pendant ce temps-là, on va passer sur un truc un petit peu plus heavy. Puisqu'on
1: sera peut-être en interview, peut-être au mois de septembre, on verra.
0: Ça?
1: Oui.
0: Oui, écoute, on verra bien. Oui, ça serait l'occasion justement, puisque donc ils vont sortir cet album-là. Donc, mais pour l'instant, on n'a qu'un petit single à se mettre sous la dent. Donc c'est King Crown, voilà, qui va sortir l'album Moonfall. Ça sera en septembre. Pour l'instant, il y a qu'un single. Alors, attends, j'ai mis lequel? Ouais, c'était Nothing. C'était ça. Voilà. Mais attends, parce que je l'ai chargé. En même temps, je l'ai pris sur, je l'ai récupéré sur mon ordi, mais je l'ai pas là forcément.
1: Donc, les aléas.
0: Je vais pas vous mettre un titre qu'on n'a pas le droit, hein.
1: Ce serait triste.
0: Ouais. Donc voilà, on va passer le titre Nothing, King Crown. Donc vous avez peut-être vu au Vandel.
1: Au Vandel Fest, oui.
0: Ouais.
1: D'ailleurs, confirmation, hein, Vandel Fest 2027, c'est dans les tuyaux. Hein.
0: C'est très bien, c'est une bonne nouvelle.
1: Et puis moi, j'ai la prog, mais j'ai pas le droit de la dire.
0: Et on espère que Laura nous en parlera dès qu'elle saura.
1: Oui,
0: dès qu'elle aura le droit.
1: Elle sait, parce que c'est elle qui me l'a dit. Mais moi, j'ai pas le droit d'en parler, parce qu'il n'y a pas encore l'annonce officielle. Mais elle m'a déjà dit que oui, elle viendrait sur Radio Campus, et peut-être bien en personne, physiquement, ici, avec nous, pour parler de cette prochaine édition.
0: Si elle vient, elle va mettre son tonton. Hein.
1: Ben bien sûr.
0: Hein. Allez, donc, King Crown, donc l'album Moonfall sorti fin septembre. C'est beau de voir que les King Crown, justement, ont une actu, et puis une actu bien active, alors que les frères Amoré ont réintégré Nightmare et puis ils font des concerts un peu partout.
1: Alors, techniquement...
0: Lève ton doigt, vas-y.
1: Oui, je lève mon doigt pour dire que techniquement, King Crown avait déjà fini cet album et enregistré cet album et qu'il était écoutable déjà au mois de février. Sauf que le temps d'avoir les finances, le machin, le truc, l'impression, il sort qu'en septembre. Mais ça, c'est une histoire de label, parce qu'il était prêt déjà au mois de septembre. Au mois de février, c'est sûr. Donc peut-être bien que potentiellement, c'est simplement après qu'ils ont réintégré Nightmare.
0: Bon, ben, on leur posera les questions au mois de septembre, alors. Hein.
1: Peut-être.
0: T'as leur numéro.
1: Si jamais ils respectent leurs paroles, on les aura au mois de septembre en interview.
0: Allez, on écoute donc le titre Nothing. L'album, c'est Moonfall. Et puis, bon, on en aura d'autres à vous diffuser à la rentrée, ça c'est sûr. C'est parti.

0: C'était Accept. Vous les avez reconnus, bien entendu. Si vous ne les connaissez pas, bah, c'est le moment de vous y mettre.
1: Et on ça... est quoi? On est dans les vieux de la vieille, là, ça y est?
0: Presque, ouais. Et ça tombe bien si vous ne les connaissez pas, puisqu'ils ont ressorti donc un espèce de best-of, quoi, qui s'appelle Titan Teutonique 1976-2026, à l'occasion de leurs 50 ans. Oui, c'est pas tout jeune, Accept. Voilà, si vous les connaissez, vous savez. Si vous les connaissez pas, on vous l'apprend, peut-être. Mais c'est pas tout jeune, mais il y a de la qualité, il y a des hits, comme ce Balls to the Wall que vous venez d'entendre. Accept, on les a encore vus au Grass Pop le mois dernier, et puis ils ont toujours la pêche, ça on voit comme il faut. Ils vieillissent. Mais sans continuer à envoyer, quoi. Et donc, là, ce Titan Teutonique, eh bien, vous pouvez y aller sans problème. C'est une bonne entrée en matière. Ou si vous êtes fan, bah, c'est une pièce pour compléter votre collection.
1: Tout à fait.
0: Allez, on va continuer avec une main tendue.
1: Avec une main tendue parce que j'ai préparé des choses.
0: Ouais, qui va se poursuivre sur une langue fourchue, non ? Même pas ?
1: Alors, pas forcément une langue fourchue. Non. Mais c'est probable. C'est probable, j'avoue.
0: D'Ivoire, que nous apprends-tu ?
1: Eh bien, du coup, je voulais vous parler du Moselle Open Air.
0: Ouais.
1: Puisque je n'en ai pas vraiment parlé ces dernières semaines. Le Moselle Open Air, ça aura lieu du 24 au 25 juillet, donc en Moselle, évidemment, dans le 55, dans le 57.
0: Tu parles pas du 26 ?
1: Hein ?
0: Tu parles pas du 26 ?
1: Non, tu arrêtes de me mélanger, déjà que je fourche. Du 24 au 26 juillet. À Insming, donc c'est en Moselle, évidemment, vu le nom du festival, ce n'est vraiment pas étonnant, et j'aimerais avoir la programmation, parce que toi, j'ai préparé les choses sans forcément les avoir préparées plus que ça, hein. En tête d'affiche, au programme, il y aura POD, Skindred, Enhancer, Madball, les Gutalax, les Stick to Your Gun, Terror, HN, Alea Jecta Est, Cage Fight, Rêve Noir, j'arrive pas à dire.
0: Encounters.
1: Et puis là.
0: Alors là, je l'ai pas celui-là.
1: Et puis là, Solitaris.
0: Exactement.
1: Bon. Donc voilà.
0: Belle petite prog quand même.
1: Belle petite prog. Ouais. Donc 24, 25 et 26 juillet, donc en Moselle. Et ce sera, eh ben, pas ce week-end, mais le week-end prochain. Ensuite. Je voulais vous parler, parce que ça me fait beaucoup rire ce nom, que le mardi 29 juillet, il y a Sangisugabog. J'adore
0: absolument
1: ce nom.
0: Absolument inconnu au bataillon.
1: Non, on l'a déjà annoncé plusieurs fois, il tourne pas mal.
0: Non, mais on n'a jamais diffusé Sangisugabog.
1: Je me demande si on n'a pas déjà diffusé Sangisugabog.

0: ma tête, j'ai les vents morts.
1: Et c'est très bien, bravo.
0: J'ai pris ma place, bordel.
1: Bravo, c'est une bonne nouvelle et ça va être bien. Ça va être plaisant pour toi.
0: Bah oui, carrément.
1: Mais oui. Donc Savaté et Genever Mort. Le lendemain, c'est Saxon. Il y aura aussi Rose Tattoo, entre autres. Bref, allez voir la prog du Z7 Summer Night. Il y aura forcément du Aventasia à un moment donné.
0: Je vais pas à Wacken, mais enfin bon, vous allez revenir de Wacken et vous pourriez venir aussi.
1: On pourrait presque s'arrêter sur la route, mais oui, donc, mais pour aller voir un petit Never Mort.
0: Mais oui.
1: Je ne dis pas non. Nous verrons comment ça se passe. À Colmar, le Spirit in Black and Wind Festival, 14, oui, 13, 14, 15 et 16.
0: Alors, on n'en a pas parlé beaucoup de celui-là, mais on aurait peut-être dû, parce que quand même, il y a des petites choses bien sympathiques qui s'y sont programmées dans ce festival.
1: Oui, alors je vais essayer d'afficher la prog en entier, mais du coup, il n'y a que les... On voit pas toute la prog.
0: Il y a Cryptopsy, il y a 1055, il y a Sordid, Dead Meadow, il y a Spleen.
1: Je fais les remis en grand.
0: Decider, il y a. Évidemment, ils nous mettent du black metal, et il y a Alcest, hein, mais il y a d'autres dont je ne maîtrise pas le logo là. Autant pour moi.
1: Ce sont des choses qui arrivent.
0: Ça arrive avec le black metal.
1: Voilà, il y a quand même du lourd.
0: Ouais.
1: Il y a du lourd et ça se passe au mois d'août.
0: Bah, déjà, Cryptopsy, c'est pas mal. Cryptopsy, Alcest, c'est déjà une bonne petite soirée.
1: Tout à fait. Et ça va être un moment fort plaisant sur 4 jours. Et c'est pareil, ça, c'est pas souvent que ça se passe sur 4 jours, les festivals. Tiens, regarde, il y a les noms écrits dans toutes lettres.
0: Ah, ça y est, Gutrectomy. Ben oui, évidemment, j'ai du mal à le dire. Mais... Et puis, Sanguisu Gabog, tiens, tu le voulais, il est là.
1: Et ben oui, je t'ai dit qu'ils étaient partout, Sanguisu Gabog.
0: 200 Stab Wounds, également, et Throne of Desolation. Et Hierarch, voilà.
1: Et voilà, donc, les jeudis 13, vendredi 14...
0: Par contre, c'est le dimanche, quoi. C'est juste à tout seul, quoi.
1: Oui, parce qu'il n'y a rien le samedi.
0: D'accord.
1: Voilà, c'est vraiment le 13, le 14 et le 16 août 2026. Il n'y a rien le 15 août, parce que le 15 août, c'est férié, donc il n'y a pas de festival, on est en Alsace.
0: Oui, maintenant qu'on le dit. Tout est clair.
1: Les jours fériés en Alsace, c'est quand même, sacré, n'est-ce pas?
0: Tout à fait. Alors, est-ce qu'on n'écouterait pas un peu de musique justement pour illustrer tout ça?
1: Bah, juste pour dire qu'Alceste, ils seront également au festival Spirit in Black le 16 août.
0: D'accord.
1: Mais je viens de le dire.
0: Ben voilà, comme ça, la boucle est bouclée.
1: Non mais tu vois, comme quoi j'ai insisté. Mmh. Allez, puis le reste, on en parle après.
0: Allez, donc on parlait de Savatage sur les Metal Night au Z7. Donc Savatage, eh bien sachez, si vous êtes fan et même si vous y êtes pas, qu'ils ont ressorti un live qui datait des années 1990.
1: Nom de Zeus.
0: Et oui.
1: J'avais 8 ans.
0: Bah oui, 1990, ils avaient sorti un album qui s'appelle Gutter Ballet à l'époque, et puis ils avaient donc enregistré un live qui viennent de ressortir là, et qui c'est un témoignage du passé là, du coup, donc 36 ans plus tard, quoi. Mais donc c'est vraiment l'occasion aussi peut-être de réécouter une époque de Savatage où ça, voilà, oui, le groupe commençait à monter, commençait à bien se faire connaître, commençait à avoir une puissance, et donc c'est une pièce, peut-être une pierre angulaire finalement de leur carrière, quoi. Donc ce Savatage là, ben j'espère qu'on en aura un petit aperçu sur le concert le 3 août. Mais sinon, bien sachez que vous pourrez retrouver donc cet album. Il est sorti chez. Il est sorti. Je le retrouve. Je crois que c'est Napalm, mais je suis pas sûr. Enfin voilà, on va le retrouver. Savatage. C'est V-Record qui le sort celui-là. Bon,
1: alors, si c'est V-Record.
0: Mais on n'a qu'un streaming pour l'instant. Alors bon. Et donc je vous propose, donc sur ce live qui s'intitule Madness Reigns from the Gutter, d'écouter le titre Power of the Night. C'est sur Radio Campus, dans la colère du peuple.
1: C'est pas ça.
0: Mais... Si, c'est celle-là. Non. Non, ça c'est Accept. Ramène-le.
1: Ben oui, c'est Accept, c'est ce que je te dis. Et tu me dis non, oui, non. Ben...
0: J'avais pas enlevé Accept.
1: À un moment donné, Balls to the Wall, c'est pas Savatage.
0: Voilà.
1: Ils peuvent faire un crossover, mais en 1990, je ne crois pas.
0: Allez, non, on va leur mettre Savatage tout de suite. 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

0: Et voilà, de retour sur Radio Campus, vous écoutez toujours La Colère du Peuple, il est 20h22 et nous faisons la dernière émission avant l'été, mais oui.
1: Bah oui, parce que la radio après elle ferme et on va être un peu en vacances.
0: Tout à fait.
1: Tu sais que mes vacances c'est demain.
0: Ah bah t'as de la chance.
1: Oui, bien. Je sais, j'en suis consciente et j'en suis ravie.
0: Et là vous venez d'écouter du Stonecast, un album qui est sorti à la fin juin, ce sont des Français. Ça fait plus de 20 ans qu'ils existent et donc ils ont ressorti cet album là que vous venez d'écouter qui s'appelait la chanson c'était King of Hell et l'album lui s'appelle Expand Crimson Chaos. Voilà donc Stonecast, bon on n'a pas eu le temps de caler quelque chose mais il faudrait peut-être qu'on voit ça à la rentrée. On va regarder.
1: On commence à bien se blinder la rentrée là quand même.
0: Ouais, mais il y a pas mal de sorties, qu'est-ce que tu veux?
1: Et je rappelle qu'on attend toujours ici présentement les Born Again à un moment donné.
0: Non, c'est pas tout calme, il se passe des trucs. Donc c'est bien qu'on soit dans la vague.
1: Oui.
0: Pas sur la plage en train de la regarder.
1: Sur la plage abandonnée.
0: Bien, donc allez, on va terminer cette partie heavy pour basculer un petit peu sur un côté plus black death dans ce qui reste de l'émission. Et j'en profite pour peut-être revenir un petit coup sur le Forest Fest puisque c'était le même week-end que la guerre du son à mon grand désespoir.
1: Désarroi depuis des années et des années.
0: Obligé de faire des choix. Mais j'étais très content d'aller également le samedi au Forest Fest puisque encore une fois la Horde Sequad nous ont préparé l'événement de la
1: aux
0: manière
1: petits oignons.
0: Ouais, toujours pro avec une scène qui est bien calée là au milieu des bois là entre les arbres. Elle pourrait pas être plus grosse, ça serait compliqué parce qu'après elle serait obligée de mettre un pied sur le barbecue qui est à côté. Non, elle est bien, c'est bien ce site. Tout le monde a apprécié les arbres justement qui permettaient d'avoir un petit coin d'ombre avec cette chaleur qui était encore présente le samedi. Comme à d'habitude, il y avait tout ce qu'il fallait pour se restaurer, faire des achats. Malgré un site qui n'est pas non plus énorme, il y avait déjà de quoi faire. Il y avait tout ce qui était proposé était utile. Voilà. Donc toujours encore une équipe de bénévoles efficaces et souriants sur ce Forest Fest. Et puis au niveau des groupes, alors je vais pas non plus m'étendre sur les groupes puisque je suis arrivé assez tard finalement. Donc je n'ai vu que trois groupes, mais dont j'en parlerai brièvement. Hein, il y avait Darkenhold avec les Français qui nous ont fait une belle prestation, qui a peut-être eu un petit peu du mal finalement à se mettre en place, mais qui sur la fin était très bien et même presque un petit peu court. C'est toujours comme ça, quand c'est bon sur la fin et puis qu'on a envie que ça dure et puis ça se termine. C'est dommage. On a eu Pestilential Shadows également sur la fin, dans la soirée qui eux jouaient. Bon, ils ont encore un peu jour, donc ils étaient vraiment habillés en True Black Warriors là. Hein. Voilà, le cuir, les épiques et puis tout ce qu'on voulait, les peintures, voilà. Et donc les Autrichiens nous ont fait. Bah, alors ils sont dans un set beaucoup plus du black metal traditionnel, on va dire presque entre autres. Ouais.
1: Mais c'est gras.
0: Ouais, mais bien fait, puis ça a pris, et voilà, ils ont envoyé tout le long de leur set, ils ont terminé même un petit peu plus tôt, on disait tiens, on aurait bien repris nos deux chansons, quoi, mais non, c'était fini, c'était là, et belle prestation au final des Pestilential Shadows, quoi, et puis Primordial, voilà, j'ai toujours pour prendre ma claque au Forest Fest à la tête d'affiche du soir, et là, encore une fois, c'était là. Alors les Primordiales, pour la petite anecdote, ils sont arrivés hyper tard sur le site. Ils ont dû arriver genre à 22h, un truc comme ça. Enfin, une heure et demie avant
1: en
0: le
1: gros,
0: concert.
1: Ils sont arrivés, ils ont mangé même pas un bout, ils sont montés
0: ouais,
1: sur scène.
0: Ouais, il y a un peu de ça, quoi. Et en plus, ils sont arrivés sans leurs instruments, parce que visiblement, il y a eu une couille à l'aéroport, et puis les instruments étaient pas là. Donc, mais les bénévoles qui étaient allés les chercher à 14h à Zurich, ils sont arrivés vachement tard. Tout le monde est arrivé vachement tard. Donc, ils ont dû se démerder pour trouver. Enfin, les gens, d'autres musiciens leur ont prêté les instruments et tout. Puis ils ont pu quand même réussir à faire un show avec un son. Parce que Primordial, ça a quand même un son, quoi. Là, t'as pas le son de Primordial comme ça. Hein.
1: Mais c'est un peu travaillé, quoi.
0: Ouais, voilà. Ils ont réussi à reproduire leur ambiance, justement. Et puis, avec une setlist qui faisait un petit peu tout le tour de leur carrière. Et puis un chanteur, mais qui. Au début, je croyais qu'il avait bu une bouteille de rouge pendant le concert. Mais non, c'était une bouteille de Jameson. Je me suis trompé. C'était du Sky. Et alors, faut dire qu'à la fin, du coup, il était complètement fou, quoi. Ouais, c'était complètement surréaliste. Il était vraiment à fond dedans, quoi. Vraiment, ça l'a boosté, quoi. Ah ouais, ça, complètement, quoi. Alors, bien entendu, à ne pas reproduire, hein. Ce sont des professionnels. ne tentez pas de faire comme eux. Mais.
1: Et peut-être qu'elle était vide, en fait, cette bouteille, c'était de l'eau.
0: Ah, je sais pas. J'en doute quand même.
1: T'as la radio, bien sûr que si. C'était
0: bah oui,
1: pour
0: ah oui,
1: ressemblant.
0: On a la radio. Bah oui, évidemment. Oui, non, c'était pas du vrai. C'était pas du vrai. Mais alors, la fin du concert, il était vraiment à fond dedans, complètement appliqué. Enfin, hypnotique, finalement. Donc, ouais, on a eu. Tu vois, c'est monté crescendo, quoi, au final. Et puis, au final, tu te dis, putain, ouais, il joue plus longtemps, quoi.
1: Encore.
0: Non, encore une belle prestation. Je me disais, mais pourquoi je les ai pas revus? J'ai l'impression que ça fait hyper longtemps que je les ai pas vus, et je crois que c'est le cas. Et pourquoi? Je me pose cette question. Pourquoi je les ai pas revus depuis, quoi?
1: Parce qu'avant, il a pas pu les avoir
0: ça
1: avant.
0: Ça fait 28 ans qu'on voit l'OFO, mais on doit les voir minimum une fois par an, quand même, quoi.
1: Ah oui.
0: C'est rare qu'il y ait une année, on voit pas l'OFO.
1: C'est mon minimum.
0: Quoi, mais alors pourquoi Primordial? Non. Ça devrait être pareil, quoi. Il devrait y avoir des concerts obligatoires. Solstafir, le Fofora, Primordial. Voilà, donc non, c'était vraiment encore une superbe prestation, quoi, avec des conditions qui n'étaient pas faciles au début, mais qui finalement, se sont super bien déroulées. Encore une belle expérience. Et puis encore merci Forest Fest d'organiser, de vous donner du mal pour faire cet événement qui permet quand même de réunir plein de groupes de niche et puis plein de copains aussi qu'on voit pas tout le temps et donc, dans une super ambiance avec un super son, donc bravo les gars.
1: Et justement, est-ce que le public était au rendez-vous?
0: Le public était au rendez-vous, c'était complet samedi soir.
1: Ah ouais. Parfait. Ouais. Non mais parce que on sait aussi que pour tous les festivals en ce moment c'est compliqué, et j'avais eu un peu peur pour le Forest Fest. Donc c'est cool, si c'était au moins complet le samedi soir, c'est cool.
0: J'ai vu Alain brièvement, il avait l'air content.
1: Ah bah c'est parfait. Et bravo Alain, on t'aime fort.
0: Ouais. Donc voilà, Forest Fest, allez, bah c'était du coup quand même l'occasion de passer un petit des groupes qui ont brillé ce soir-là, donc Darkenhold. Et puis oui, il y a eu tous les groupes que j'ai pas vus, bien entendu, que je salue également, et donc qui ne rend pas forcément honneur en n'en parlant pas, mais
1: ils sont dans ton cœur.
0: Voilà.
1: Et dans le cœur de tous les festivaliers qui ont fait les deux soirs aussi.
0: Allez, on repasse un petit Darkenhold avec un album sorti en 2024. Il s'appelait Le Fléau du Rocher. Ils l'ont pas mal joué. Ils ont joué ce titre également. L'Ascension du Mage Noir. C'est sur Radio Campus, dans la colère du peuple.

0: C'était primordial à l'instant avec la chanson To Hell or the Hangman qui est tirée de l'album Exile Amongst the Ruins, sorti en 2018 cet album, déjà 8 ans pour cet album. Une chanson qu'ils ont donc jouée et interprétée au Forest Fest ce samedi. Voilà, je ne pouvais pas ne pas la passer. Non, mais je savais pas quoi mettre d'autre, il y en avait plein d'autres, mais voilà, c'était celle-là qui est retenue ce soir. Donc, primordial. À revoir, j'espère, très bientôt.
1: Inch'Allah.
0: Oui. Hey, je te laisse le mulot si tu veux faire des concerts ou bien...
1: Alors, je ne les ai pas préparés, donc à l'impro.
0: Parce que sinon, là, j'ai encore des chansons à passer, on peut y aller. Mais je me dis déjà que la playlist prévue était déjà trop ambitieuse.
1: Oui, mais je voulais parler du 5 septembre, par exemple. Alors, on a le temps de le voir, mais il faut quand même le dire dès maintenant, parce qu'il n'y aura pas beaucoup de semaines à la reprise.
0: On pourra revenir.
1: Et voilà. Donc, c'est... Limfalt Live, Metal Maniacs, deuxième édition. Ça se passe dans le 52 à Mandres-la-Côte. Et pourquoi je parle d'un festival, d'un concert qui est aussi loin? C'est parce qu'il y aura Defire.
0: Ça va, c'est 2 heures de route.
1: Oui.
0: À peu près.
1: Mais c'est parce qu'il y aura Defire d'un côté en tête d'affiche, mais aussi les Exhorted et les Warface.
0: Donc... Alors, c'est Warface ou c'est Warpass? Parce que du coup. Ah oui, c'est Warface. D'accord, c'est bon, c'est moi qui ai lu trop vite la fiche.
1: Ah bah alors.
0: Autant pour moi.
1: Ah bah t'as beuglé.
0: Ouais, j'ai beuglé.
1: Ah oh bah alors.
0: Il y a un groupe qui s'appelle Warpass aussi.
1: C'est vrai.
0: Et ça aurait pu le faire.
1: Et ça aurait pu.
0: Mais non, c'est Warface cette fois.
1: C'est Warface et c'est Exhorted et c'est Defire. Donc le 5 septembre à Mandres-la-Côte. Et ce sera pas cher, l'entrée c'est 10 euros.
0: Voilà,
1: donc,
0: c'est pas cher.
1: Donc ouais, ça va quoi. Ensuite, Judas Priest, on rappelle qu'ils seront à Lyon le 14 septembre, que Mirat sera au Noumatrouf de Mulhouse le 18. Il y a Coroner, ça je voulais parler, Coroner qui vient au Noumatrouf avec Schizophrénia et Tarpand.
0: Bah oui, j'y vais aussi.
1: Bah oui, t'y vas aussi. Le 24 septembre, c'est un jeudi soir, donc il n'y aura pas de colère du peuple, hein, puisque le concert commence à 19h.
0: Tout à fait.
1: Cela va être compliqué pour notre baronnet national d'être ici.
0: J'ai pas vu que le Noumatrouf c'était dans la rue à la Bachoumdi.
1: Ah bah quand même, c'est depuis le début. Non, pas depuis le début, je crois qu'il a changé.
0: J'ai jamais trop fait gaffe. Oui.
1: Ça fait pas si longtemps que... Enfin, c'est pas si longtemps.
0: Ah, bah tu vois alors.
1: Bah, ça fait quand même
0: ça fait longtemps que je suis pas
1: une bonne dizaine d'années.
0: Ouais.
1: Le lendemain, le 25, c'est Avoc qui investira le Autotem Live à Lyon avec Blood Red Throne.
0: Je me demandais où elle était cette salle, parce que je me dis putain, Avoc, Blood Red Throne, oh là là. Il est répétitif aussi, attention.
1: Et puis l'Exonor. Donc ça, c'est un vendredi soir, ça commence à 18h.
0: Bonne soirée, Trashdes.
1: C'est l'ancienne MJC, le Haut Totem Live. À la Poudrière de Belfort, le 3 octobre, il y aura Solitaris avec, je ne sais pas comment on dit. HRFTR. Voilà, à la Poudrière. Alors, retenez Solitaris, hein, clairement. Donc, le samedi 3 octobre, sachant que la semaine suivante, il y aura le Rising Fest avec quelques petits changements. 1, 2, 3, 4, quelques petits changements. De line-up ces derniers jours, on en parlera un peu plus à la rentrée.
0: Ah, puis je vois qu'il y a Onslaught à Lyon.
1: Ben oui, le 13 octobre.
0: Putain.
1: Donc c'est un mardi soir encore, ils aiment bien jouer le mardi, Onslaught.
0: On va faire rien le 14 octobre.
1: Je ne crois pas.
0: 19h.
1: Le 18 octobre, au Moloko, à Audincourt, ce sera Suffocation avec Ingested, Undeath et Eternal. Ça va être une soirée juste incroyable. Il y a le Revival Festival Impetus et ça, quand j'ai vu ça, ça m'a juste transporté de joie. Je
0: et
1: sais
0: oui,
1: pas où je l'ai ouvert.
0: Le retour du Impetus Fest, quoi, un petit peu. Dans,
1: ouais,
0: dans l'esprit.
1: Un petit clin d'œil à l'Impetus Fest et ça, c'est franchement cool. Pour l'instant, est-ce qu'on a la programmation? Est-ce que
0: alors,
1: ça peut s'afficher?
0: Il y en a, ouais, mais il faudrait réussir à l'afficher, en fait. Il faudrait bien cliquer au bon moment.
1: Ah oui, c'est pas facile.
0: Et tu l'as cette fois, regarde, le 27 octobre, Rancy Pazuzu et Mur à la Poudrière à Belfort. Le 29, Hypno Fives et
1: Hypnose, arrête de dire Hypno Fives, c'est Hypnose.
0: Hypnose, allez, Hypotractor. Le 2 novembre, I Hate God et Def Kids. En parallèle, il y aura, parce qu'on rappelle, le Impetus était dans plusieurs salles. Il y aura au Moloko Halloween Rock Party le 31, évidemment, avec Stone Jesus, Sun et Ella Atone. Le concert de Midwife également dans un lieu magique, alors on ne sait pas c'est où. La Galerie du Sauvage à Porrentruy, il y aura Fall of Leviathan et Orgo. Et à Delémont le 31, Bruyante, Skokondo et Vague Visions. Donc voilà, beau programme. On vous rappellera tout ça à la rentrée parce que ça fait beaucoup d'informations et je suis sûr que vous n'en avez pas retenu beaucoup.
1: Ouais, mais il y a aussi un festival Swiss Black Metal. Il y a Get the Shot qui joue à la laiterie. Il y a Carniflex qui va jouer à Lyon avec Despise Dighton.
0: On va juste dire que c'est une rentrée très chargée.
1: Oui, et il y a aussi un concert, mais je le retrouve pas. Alors, il va falloir qu'on parle des sapins métalliques quand même à un moment donné aussi.
0: Il y a les sapins là, mieux.
1: Oui, et surtout, il y a un concert qui aura lieu à Pont-de-Roide. Et que là, comme ça, je le trouve pas et ça m'ennuie.
0: C'est marrant que tu parles pas de Clouseau au Moloko, par contre, aussi.
1: Si, mais je cherchais Pont-de-Roide. Mais le 28 novembre, c'est un samedi soir. Quel dommage. Il va falloir que je m'incruste chez un copain qui habite pas très loin du Moloko. Et puis que je prenne le gîte et le couvert le 28 novembre. Donc, voilà.
0: D'accord. Si jamais il m'écoute, le groupe, parce que ça.
1: Si jamais il m'intrigue. Je lui annonce officiellement à l'antenne que je viens squatter chez lui le 28 novembre.
0: Okay.
1: Voilà. Il y aura du Haywar, il y aura du Golamer.
0: Le copain en question devrait un peu mettre à jour sa calendrier parce que la rentrée s'annonce bien chargée. Il faudrait peut-être qu'il coche des petites cases.
1: Ça serait une mauvaise idée.
0: Ouais, ouais.
1: Et sachant qu'on a déjà des concerts jusqu'au 12 février calés et qu'il y en a certainement après. Bref, vous avez compris. Les concerts ne se sont jamais aussi mal portés qu'en ce moment. Et pourtant, les gens continuent de programmer. Donc, prenez vos places en avance si vous voulez y aller, si vous ne voulez pas rater le coche. Sinon, il y aura des annulations en série et ce sera triste.
0: Alors, à propos d'annulations, il y a des groupes de la playlist qu'on va devoir reporter à la rentrée.
1: Oui.
0: Mais je voulais quand même qu'on passe un petit Poséidon avec c'est une sortie indépendante. Ils ont sorti un album Time is a River and the Waters are Red. Et la chanson que je voulais qu'on diffuse ce soir, c'est With Tears in My Eyes. C'est sur Radio Campus, tout de suite Poséidon.
1: Ça alors, chante attends.
0: Bah oui, ça chante parce qu'il y a un truc qui joue.
1: C'est primordial.
0: À tous les coups.
1: Bah oui.
0: Allez, c'est bon, on est bon là. Ah, on est bon, on est. Allez, Poséidon sur Campus.

0: Ah, si vous avez quelques petites larmes dans les yeux, c'est normal. C'était Poséidon et c'était le titre de la chanson. Donc, tiré de l'album Time is a River and the Waters are Red. Voilà, nous approchons de la fin de cette émission. Et puis, nous avons, alors que nous pensions que peut-être c'était la dernière émission de l'été, et ben, après une certaine réflexion, peut-être que non. On verra bien. Donc, ce sera la surprise la semaine prochaine.
1: Ouais.
0: Voilà. Vous verrez bien si jeudi prochain, nous sommes là ou pas.
1: C'est l'idée.
0: En tout cas, quand même, rappelons que début août, il y a le Wacken.
1: Hein? Wacken Open Air, oui. Ça y est, c'est officiel, on a les accrèdes. Wouh, enfin Wacken. Ça y est, c'est calé, on est content. C'est tout bon. On n'a pas encore les places parce que, comme tous les festoches, ils les envoient très peu de temps avant la date, histoire qu'il n'y ait pas de marché noir et autres. Mais en tout cas, voilà, ça y est, c'est confirmé. La colère du peuple sera à Wacken cet été. Et ça va être bon, ça va être chouette avec une belle prog. On vous enjoint d'aller réécouter notre émission spéciale qu'on a fait il y a maintenant un mois et demi, je dirais.
0: Tant que ça ?
1: Ah ouais.
0: Ah bah si, peut-être bien.
1: Ouais. Si, je crois que c'était début juin, fin mai, début juin qu'on a fait la spéciale Wacken de mémoire. Et voilà, donc allez écouter un petit peu, évidemment, allez voir le Running Order, allez voir un peu l'affiche, allez voir les nouveautés du site. J'ai hâte de voir. Les grandes scènes entre guillemets pavées, en tout cas pas dans la boue, pas dans la terre. Je me demande ce que ça va donner.
0: Arrête, il va faire beau toute la semaine.
1: Si seulement. Qu'on t'entende, que les dieux du métal t'entendent. Odin, t'as entendu Baron.
0: M'entendent quand ils veulent.
1: C'est ça. Donc voilà, ça va être chouette. Donc à la rentrée, on se fait une émission spéciale report évidemment pour vous raconter tout ce qui s'est passé.
0: Avec toute l'équipe qui était là-bas.
1: Avec toute l'équipe de la colère du peuple, on vous fera aussi. On va pas vous faire, mais par contre, moi, là, je fais un gros bisou aux copains qui sont actuellement à Guitare en Scène devant Steel Panther et où il y a aussi du pole dance pendant Steel Panther. Information en direct live.
0: Eh, mais nous, à la guerre du son, on était plus proche.
1: On était plus proche, mais quoique, Guitare en Scène, si on se débrouille bien, on n'est pas si éloigné de la scène.
0: D'accord.
1: Et puis profitez de cet été pour les festivals, les concerts, allez-y. Et puis nous, on se retrouve la semaine prochaine.
0: Ouais, et puis arrêtez d'allumer des feux dans les forêts aussi, ça craint.
1: Ouais, ça, ce serait vachement cool.
0: Voilà.
1: Parce que là, le Jura, il est un peu en PLS. Je pense à tous les copains aux alentours de Chancia. J'avais une grosse pensée pour eux hier parce que ça puait vraiment du cul par là-bas. Et puis, il y en a ras-le-bol.
0: Et puis, à cause du con qui a foutu le feu au Bombard ce week-end, là. Moi, je me tape un détour de 20 minutes tous les jours, là. Ça me fait bien chier, je dois le dire.
1: C'est ça. Donc,
0: alors, arrête tes conneries, toi.
1: Voilà, vous avez le droit de
0: fumer. On va te retrouver, de toute façon. On a des vidéos.
1: Et puis, on peut fumer au volant, mais on n'est pas obligé de jeter ses cendres et sa clope par la fenêtre. On assume, on fume dans la bagnole, on met ça dans le cendrier, ça pue, mais en même temps, vous êtes fumeur, ça pue. C'est comme ça.
0: Allez, on va se quitter avec Von Groove, l'un album plutôt hard rock, sorti chez Frontiers, c'était au mois de mai. Il s'appelle Born to Rock, on fait pas trop dans l'originalité, mais ça envoie bien. Et la chanson pour ce soir, c'est Do It All Over Again. Bonsoir, Isaacs.
1: Bonsoir, Baron. Et peut-être à la semaine prochaine.
0: Peut-être à la semaine prochaine.

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